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1: On est bien l'équipe sur Génération, j'espère que vous avez passé un beau samedi soir. Pour ceux qui sont en vacances, profitez de vos vacances des deux mois à venir pour les étudiants. Et pour ceux qui charbonnent, à rester connectés sur Génération. C'est la meilleure des stations pour vous mettre bien avec du gros son comme Genesio Niska là, qui débarque avec le titre OG, Kendrick Lamar. Et tout de suite c'est Tiakola, Mélo Décalé sur Génération.
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1: Votre soirée sur la première. 20h50, le cyclisme et ses dures lois. 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
2: Et puis comme tous les jours, nous vous proposons des chroniques au programme. Ce matin, votre horoscope à 8h15 aux côtés de Catherine Vigier. Et puis en 80 secondes, nous découvrirons un fait d'actualité ou politique ou culturel à 8h40. Et enfin à 9h40, ce sera l'humour en tube aux côtés de Fred Ballard. Bien.

0: la famille une fois par mois.
1: Ces moments en famille, Elisabeth en garde de précieux souvenirs à la maison. Couturière de métier, elle s'est également adonnée à plusieurs passions durant sa vie.
2: Avant, j'ai fait des gâteaux, j'ai planté des orchidées, tout ça. Il n'y a pas une minute de repos. Tout en travailler.
1: Pour garder le moral, ses enfants lui rendent fréquemment visite. Roger est l'un de ses fils. Il aide sa mère, notamment pour faire les courses.
3: On est content, hein. Elle a 100 ans. C'est pas tout le monde qui peut avoir 100 ans, quoi. D'ailleurs, nous, on le dit toujours, hein. Et si on arrive à cet âge-là, c'est déjà bien, quoi.
1: La longévité, un gène qui semble ancré dans la famille Chukuntai. Si Elisabeth fêtera ses 100 ans demain, sa sœur Mélanie est âgée de 102 ans.
4: Et puis un mot du Heiva, nouvelle déconvenue pour les amateurs de danse. Après un premier report hier, les prestations de Popo Ori Tomari Iwaira, O Tomari Itautira et Tema Heiva sont finalement reprogrammées à mardi 18h30. La météo restant trop incertaine, les billets de la soirée de samedi restent valables. Les organisateurs rappellent que la sécurité des artistes, du public et des équipes reste la priorité. En sport, le Heivav A se poursuit aujourd'hui à Mateya avec le très attendu Super Tawati. Les meilleurs équipages du Fénois sont engagés dans cette épreuve emblématique en V16, point d'orgue de ce week-end de compétition organisée par la Fédération Tahitienne de VAA. On quitte le plan d'eau pour la terre ferme maintenant. Place à nos amis à quatre pattes, eux aussi avaient un examen important à réussir hier. Pas de copie ni de stylo, mais beaucoup d'obéissance, de maîtrise et de sang-froid. À Punaouya, des chiens d'au moins un an passé hier le brevet ring, le premier niveau officiel de cette discipline, une étape importante qui demande beaucoup de travail, autant pour les animaux que pour leur maître. Ismaël Tahiata et Dylan Fell ont recueilli ces quelques réactions sur place pour nous.
5: L'épreuve s'est très bien passée. La chienne, elle était obéissante, mais elle a, vu de son jeune âge, elle voulait plus encore jouer, en fait, parce que c'est comme un jeu pour le chien. Donc elle voulait encore plus travailler, en fait.
6: Il faut avoir des bons chiens, déjà au départ, à partir de chaud. À partir de 3 mois, puis il faut travailler, il faut faire des entraînements tout le temps, et il faut être rigoureux dessus, et il faut que le chien soit à l'écoute. Donc c'est pas facile.
7: C'est bien parce qu'avec les autres hommes d'attaque, c'est pas préparé. Hein. Mais on, comme hommes d'attaque, on va pas faire les hommes d'attaque, c'est quelqu'un d'autre qui vient. C'est bien sans promotion. Comme ça, les chiens, ils n'ont pas pris peur. On va faire quand les chiens attaquent, c'est qui fait ça, ils connaissent pas, ils se battent. Ah, c'est pas rien. Hein.
4: Toujours côté sport, mais dans une ambiance beaucoup plus conviviale, direction les terrains de pétanque. À Paia, le boulodrome Vaiatou avait des airs de fête hier. Pour la première fois, la commune a organisé une grande journée sportive interquartier autour de la pétanque. Jeunes, seniors, vétérans, 8 quartiers étaient réunis avec un même objectif, partager un moment de convivialité et défendre les couleurs de leur quartier. On les écoute au micro de Sandro Lee.
8: Mike, et nous c'est AO, hein, Katia AO. Hein. C'est une bonne organisation, ça permet de nous voir, hein, avec les copains. Ça fait longtemps qu'on s'est plus vus, hein, plus de 10 ans.
9: Je t'aide d'aller porter les glaciers pour nos jeunes de Mara.
10: Hein, combien de jeunes de Mara?
9: Une dizaine.
10: Alors, ils sont bons les jeunes de Mara?
9: Oui, bon. Et là, j'ai aussi de gagner un jeu doublette.
10: C'est une bonne organisation pour les
9: quartiers. Oui.
10: Pourquoi?
9: Comme ça, il y aurait une cohésion entre quartiers. Parce que à Paia, il n'y a pas de cohésion entre quartiers. Ils aiment se battre.
11: On supporte notre équipe de jeunes.
10: Ils sont très jeunes, hein?
11: Oui, ils sont très jeunes, de 14 ans à 16 ans. Ils jouent entre eux, hein, tous les jours. Et aujourd'hui, on vient montrer un peu la valeur de nos jeunes, hein, qu'ils peuvent participer. Ils peuvent même aller dans des clubs, même. Mais c'est juste qu'on n'a pas le transport. Mais là, on profite aujourd'hui de cette belle journée que la mairie nous offre, hein, aujourd'hui, avec le club Manoura Pétan.
4: Et du boulodrome de Paia aux pelouses du Mondial, les Bleus ont dû batailler jusqu'au bout hier face à un Paraguay accrocheur rugueux et difficile à manœuvrer. Les hommes de Didier Deschamps ont su garder leur sang-froid pour s'imposer 1-0 et décrocher leur qualification pour les quarts de finale. Prochain défi, le Maroc avec une place dans le dernier carré en ligne de mire. Le reportage de notre correspondant Nicolas Perroni pour France Info.
12: Sous très haute température, dans tous les sens du terme, un match bouillant sur le terrain, comme entre les joueurs et à chaud. Voilà l'expression trouvée par Kylian Mbappé pour le résumer.
13: Si, il faut mettre les mains dans la merde, on va mettre les mains dans la merde. Nous, on sait faire le sale football aussi.
12: La même, à peu de choses près, juste un peu plus feutrée, utilisée par le sélectionneur Didier Deschamps.
14: C'est un match, dans le cambouis, quoi, pour prendre un autre mot.
12: On pourrait dire un bourbier, un traquenard, un guet-apens entendu par les joueurs du Paraguay, étonnamment protégés par l'arbitre, qui ont mis des coups, provoqué, pourri le match.
15: Eux, leur qualité première, c'est de faire la guerre.
14: Ça se joue à peu de choses. Je suis très content que les joueurs, l'ensemble des joueurs, aient gardé leur maîtrise. Parce que face à ce qu'il y avait, évidemment, si on tombe là-dedans, moi, j'aurais dit, restez sur le jeu et ce qu'on sait faire. Voilà, mais après... Il y a tellement de petits trucs qui peuvent énerver, provoquer un sentiment d'injustice que c'est pas évident, mais ils l'ont fait. C'est une très bonne chose.
12: Et c'est un quatrième quart de finale consécutif en Coupe du Monde qui désormais attend les Bleus, avec des points d'expérience en plus pour le défenseur William Saliba.
16: C'était pas facile et ça fait aussi du bien des fois de gagner les matchs difficilement comme ça, parce que depuis le début de la compétition, on est habitué à en mettre 3 et voilà, et aujourd'hui c'est une victoire 1-0, mais voilà, ça a le même mérite. Des fois, il faut être prêt à aller au combat et voilà, on était prêt, on a concédé 0 but, encore une victoire et voilà, j'espère qu'on va continuer comme ça.
12: Une expérience nécessaire, car dans 5 jours, en quart de finale, ce sera le Maroc, le premier très gros adversaire du Mondial.
4: Effectivement, France-Maroc, ce sera jeudi 9 juillet sur la première.
17: Et le rappel de l'information principale, Miri.
4: À Toumar, à la crise politique est loin d'être terminée. Le conseil municipal s'est tenu hier à huis clos, mais les tensions restent vives au sein de la commune. Voilà pour ce tour d'horizon de l'actualité locale. Prochain rendez-vous à 8h.
17: Marou Maït et Miri pour notre journal. On se retrouve tout à l'heure. Et puis le prochain point sur l'actualité, c'est à 7h30 avec le VA qui vous sera présenté par Hipoa Tewira. En attendant, de la musique. Et puis on vous souhaite de passer un bon dimanche à l'écoute de la première.
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3: Merci à vous d'écouter Polynésie la première, il est 8h. Et nous retrouvons le journal qui vous est présenté par Miri Tumatariri Yorana.
4: Yorana Pablo, bonjour à tous. À Toumar, à la crise politique s'enlise. Réunis hier à huis clos, les élus ont une nouvelle fois rebattu les cartes. Depuis le 1er juillet, les contenants alimentaires jetables en plastique sont désormais interdits aux Fénois. Restaurateurs, roulottes et vendeurs ambulants s'adaptent à cette nouvelle réglementation. Comment freiner le fléau de l'ail en Polynésie? Associations et citoyens se sont réunis hier à Mateia pour tenter de faire reculer ce phénomène qui touche des milliers de personnes. Une commune sous tension, des élus profondément divisés, une population qui attend des réponses. À Toumar, après un premier conseil municipal qui avait tourné court mardi dernier, faute de quorum, l'heure était au dénouement hier. Les 27 conseillers municipaux étaient finalement réunis à huis clos. Hiti Manaki et Leina Tetouanoui ont recueilli pour nous ces quelques réactions à l'issue de ce conseil municipal.
5: Aujourd'hui, ils ont refusé le budget de subvention du HEIVA, qui me fait mal au cœur. J'étais chef de groupe pendant 20 ans, et aujourd'hui, ça me fait mal. J'ai envie d'aller dire aux jeunes, arrêtez d'aller danser. Mais ils ont préparé. Ils sont fatigués.
6: Par ailleurs, nous avons voté aussi contre la subvention au comité HEIVA et les services civiques. Pour une question de réajustement budgétaire, nous souhaitons une analyse financière qui va venir en cohérence justement avec la subvention SPL et ce qu'ils ont actuellement sur leur compte.
7: C'est un groupe qui compose un peu des personnes que je connais très bien, qui ont des capacités particulières à travailler, à bosser. Et oui, je veux bien les voir travailler pour la commune.
8: Le retour aux urnes est la meilleure des solutions selon vous?
9: Pour nous, la population, je pense, est satisfaite après 3-4 mois de travail. De travail, comme l'a annoncé Naomi. Le travail que nous avons accompli, et on est parti dans le bon sens.
4: De la politique locale à un changement qui concerne cette fois le quotidien de tous les Polynésiens depuis quelques jours. Commander un repas à emporter ne se fait plus tout à fait de la même façon. Les contenants alimentaires jetables en plastique sont désormais interdits. Une évolution qui touche les roulottes, les snacks, les restaurants et les vendeurs ambulants. Certains avaient pris de l'avance, d'autres doivent encore trouver leur repère. Le reportage de Gilles Tautou.
10: Fini les barquettes, bols et boîtes alimentaires en plastique à usage unique. Depuis le 1er juillet, ces emballages ne peuvent plus être utilisés pour servir des repas, qu'ils soient consommés sur place ou emportés. Cette nouvelle réglementation s'applique à tous les professionnels de la restauration, des roulottes aux snacks, en passant par les restaurants et les vendeurs ambulants. L'objectif est clair, réduire les déchets plastiques et encourager l'utilisation d'emballages plus respectueux de l'environnement. Sur le terrain, la transition est déjà engagée pour une partie des commerçants qui utilisent désormais des contenants en carton. Lisa est gérante de la rôtisserie Poulet Rôti Créole.
11: Plus de barquettes depuis là, le 1er juillet. Pour le moment, on a décidé de remplacer avec les sachets poulet existants. Donc le coût, il est moins élevé. Après, peut-être sur le long terme, on va voir pour la praticité pour les clients, le transport, etc.
10: Justement, est-ce que c'est plus pratique avec ce contenant en papier qu'avant?
11: Selon moi, oui. Parce qu'il y a moins de processus à effectuer, il n'y a plus d'emballage plastique sur la barquette.
10: Tu as dû vider ton stock avant de passer au papier?
11: Oui, on avait déjà anticipé, on n'avait pas acheté énormément de barquettes, on a acheté au compte-gouttes jusqu'à l'interdiction totale.
10: Thierry vend encore ses pâtisseries dans des barquettes en plastique, elle a encore en stock chez elle, mais la transition est déjà prête malgré le coût d'un emballage en carton.
12: Le carton est beaucoup plus cher. Bon, après, on n'a pas le choix.
10: En termes de prix, la comparaison, elle est de combien à peu près?
12: Ah, c'est beaucoup plus cher. En plastique, c'était 2400 le paquet de 140 barquettes. Et en carton, c'est 1800 le paquet de 50. Donc, il y a forcément un coût supplémentaire. Et c'est le client qui va payer son pouvoir d'achat.
10: Du côté de la population, le plastique doit impérativement être remplacé par des contenants moins polluants, voire biodégradables. Voici quelques réactions.
13: Ça dégrade la nature, ça dégrade tout. il faut trouver un autre moyen, je ne sais pas. On peut peut-être pas ne plus vivre de plastique, mais on peut trouver des alternatives.
14: Une très bonne chose pour sauver un peu la nature, que ce soit sur Terre ou dans l'océan, ça tue tout. C'est une très bonne chose.
10: Est-ce que c'est à cause du plastique ou bien à cause de l'incivisme de certaines personnes?
14: Les deux. Il y a l'incivisme aussi. Il y a des poubelles exprès, ça jette quand même n'importe où.
15: Je pense qu'il faudrait plus changer les mentalités des gens.
10: Une évolution des habitudes qui devrait progressivement se généraliser dans les prochains mois avec l'ambition de réduire durablement la quantité de plastique à usage unique produite et jetée au Fénois.
4: Et autre sujet, autrement plus préoccupant, l'ICE continue de faire des ravages au Fénois. Près de 30 000 consommateurs seraient concernés. Derrière ce chiffre, ce sont des familles, des quartiers, des vies bouleversées. Pour alerter et prévenir, une conférence de sensibilisation était organisée à Mateya, l'initiative de Veite Hawata, hier, et accompagnée de plusieurs associations engagées dans la lutte contre les drogues. Le reportage de Sandro Lee.
16: Zélie s'est déplacée aujourd'hui avec son mari pour mieux comprendre l'ampleur du phénomène.
17: Qu'est-ce que vous connaissez sur cette drogue?
18: Rien du tout. Franchement, rien du tout. C'est vraiment... je connais personne de mon entourage qui en consomme, mais je vois un peu les publicités, la sensibilisation qui se fait sur Internet, sur la télé. C'est tout ce que je sais.
17: Et tu connais les effets de cette drogue?
18: Non, pas du tout.
17: C'est pour ça que vous êtes là.
18: Voilà, pour s'informer aussi.
16: Veite Hawata est à l'initiative de cette conférence afin de soutenir les associations engagées dans la lutte contre les drogues. Un fléau qui peut toucher tout le monde, quelle que soit sa classe sociale.
19: Alors, ce qui me pousse à faire ça, c'est parce que je vois que notre population est en souffrance et que je ne peux pas rester les bras croisés face à toutes ces difficultés. Et c'est justement pour éviter que ça arrive dans nos familles.
16: Pour éviter que les jeunes ne tombent dans la dérive de la consommation de stupéfiants, Charles Renvoyer, cofondateur de la Fédération citoyenne de lutte contre les drogues, est venu partager son expérience de terrain.
20: Elle a bien pris de l'ampleur ici dans notre belle Polynésie et pire ici à Tahiti. Quand je dis pire ici à Tahiti, j'ai fait toutes les îles Pougon et je ne te cache pas que Tahiti, c'est vraiment... C'est plus le paradis, c'est l'île au cristal, on va dire.
16: L'ICE est une drogue aux conséquences parfois irréversibles. Elle détruit des vies, des familles et fragilise l'ensemble de la société polynésienne.
0: Polynésie la première, 8h07, la suite du journal Miri Tumatariri.
4: On vous emmène maintenant à la rencontre d'une Polynésienne exceptionnelle. Aujourd'hui, Elisabeth Chukuntai souffle ses 100 bougies, un siècle de souvenirs, de rencontres et d'histoires. Les célébrations ont déjà commencé hier et Rehena Jarion ainsi que Patrick Tsinsing ont eu le privilège de partager quelques instants avec elle. On l'écoute.
21: Vous en avez eu à l'occasion de son anniversaire. Alors cette année, ce n'est pas n'importe lequel, puisque ce sont ces 100 ans que nous fêtons ensemble.
22: Elisabeth peut avoir le sourire aux lèvres. Un siècle d'existence, ça ne se fête pas tous les jours. Pour l'occasion, 70 membres de la famille ont fait le déplacement. Un moment de retrouvailles fort en émotion.
23: C'est un moment important qui nous rappelle que la vie est très courte et qu'il faut en profiter avec les gens qu'on aime. Et j'espère qu'elle va durer quand même en quelques années encore.
21: Ma grand-mère a eu 6 enfants, 18 petits-enfants et 28 arrière-petits-enfants. Donc c'est vraiment l'occasion de rassembler toute la famille. Une fois par an.
22: Ces moments en famille, Elisabeth en garde de précieux souvenirs à la maison. Couturière de métier, elle s'est également adonnée à plusieurs passions durant sa vie.
24: Avant, j'ai fait des gâteaux, j'ai planté des autres qui étaient...

de communiquer pour vos matinales avec la province Nord qui informe la population de la commune de Wegowa de la fermeture de l'annexe de Bondé pour raison de déménagement au dispensaire du village ce mardi 7 juillet. Toute la journée, le dispensaire de Wegowa réouvrira ses portes mercredi 8 juillet au horaire habituel. Le personnel du dispensaire assurera dans ses nouveaux locaux les activités suivantes: les consultations médicales et les téléconsultations, les renouvellements d'ordonnances, les prises de sang, la PMI, les soins infirmiers, les vacations, les permanences de l'assistante sociale, les consultations et soins dentaires. La province Nord remercie l'ensemble de la population de la commune de Wegowa pour sa bonne compréhension. Et c'est Madame Milenka Oudaré, directrice adjointe de la prévention des affaires sanitaires, sociales, de la prévention et de la solidarité en province Nord, qui signe ce communiqué. Le maire de la commune de Kouawa informe la population de la tribu de Kou, précisément le secteur, à partir de la maison commune, jusqu'à chez Madame Gouemeou Simone, que le réseau de distribution en eau potable sera coupé ce lundi 6 juillet de 9h à 11h en raison de travaux sur la conduite AEP au niveau de l'ouvrage Ouidadi. Il est rappelé aux habitants de prendre leurs dispositions afin de constituer leur réserve en eau. Nous vous prions de bien vouloir nous excuser de la gêne occasionnée. Et c'est le maire de Kawepa, M. Diopoué Franck, qui signe ce communiqué qui referme votre service public de cette matinale. Merci à vous de votre écoute. Votre prochain rendez-vous avec le Canal Info, c'est à 11h05. 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

Et voici le premier appel de vos aviez communiqué pour ce lundi 6 juillet. Le jeudi 9 juillet prochain à 16h45 aura lieu la rencontre parents-professeurs pour un bilan général et remise des bulletins de premier semestre de cette année, des classes de seconde, première et terminale professionnelle, ainsi que les secondes et terminales CAP qui se déroulera selon le programme suivant. De 16h45 à 17h30, le professeur principal reçoit les parents, fait le bilan général et remet les bulletins. De 17h30 à 19h, les professeurs de la classe reçoivent les parents individuellement. Un planning des salles sera donc affiché sur place. La présence des parents est vivement souhaitée. Le comité territorial d'athlétisme de Wallis et Futuna, avec le soutien du service territorial de la jeunesse et des sports de Wallis, organise une grande course pédestre de 15 km le samedi 11 juillet prochain dans le cadre des festivités du 14 juillet. Cette manifestation sportive réunira les passionnés de course à pied de tout le territoire dans un esprit de solidarité, de dépassement de soi et de convivialité. Le rassemblement des participants est fixé à 5h30 à la chapelle du village de Vailala dans le district de Hihi. Le départ officiel de la course sera donné à 6h30 avec une arrivée prévue à la place Saratosoane dans le district de Hahake. Les inscriptions sont donc ouvertes en individuel hommes et femmes, en équipe mixte de 4 participants, catégorie adolescents de 14 à 17 ans et adultes. Une réunion d'information et d'organisation se tiendra ce lundi 6 juillet à 18h à Kafika, au service territorial de la jeunesse et des sports de Wallis. Nous invitons donc l'ensemble de la population, les associations sportives, les familles et les jeunes à participer nombreux à cet événement sportif territorial. Pour tout contact et renseignement, veuillez donc joindre M. Paulele Costino par téléphone ou par mail, par téléphone au 72 21 88 ou au 82 11 35. La présidente du CTFWF et son bureau vous rappellent que les inscriptions à l'exposition et vente des produits artisanaux falais de la grande chefferie Amata Utu sont toujours en cours et ce jusqu'au 11 juillet inclus. Contactez les numéros suivants, Malia au 82 28 52 ou Rouhani au 82 99 92. L'ouverture de cette exposition vente se déroulera de la manière suivante. Artisanat du 13 au 29 juillet à partir de 8h jusqu'à 17h et la restauration du 13 au 29 juillet à partir de 6h jusqu'à 22h. C'est donc l'occasion pour toutes les artisanes et les artisans de démontrer vos talents cachés. La direction des finances publiques informe les patentés du territoire sur les modalités de réception et de paiement des avis de patente pour cette année. La date limite de règlement est le 31 juillet prochain à la DFIP. Passé ce délai, les sommes seront majorées. Pour Wallis, les avis de patente ont été envoyés par mail et par courrier. Si vous n'avez pas reçu le vôtre, venez donc le récupérer à la DFIP sans attendre. Pour Futuna, les avis sont disponibles à la délégation et doivent être retirés dès que possible. Tous les patentés de Wallis et Futuna doivent impérativement régler leur patente avant la fin du mois de juillet. Et puis enfin, la société EWF informe son aimable clientèle que la distribution de l'électricité sera interrompue le mercredi 8 juillet prochain de 6h à 10h de Lavengahau RT2 à Ahoa RT2 et Centre. La distribution de l'électricité pourra être rétablie sans autre préavis. Fin donc de ce premier appel de votre page communiquée pour ce lundi. Prochaine édition tout à l'heure avec Niletessi. La suite en musique. Avant bien sûr de retrouver le journal d'Ensé la première à 7h30. Je vous propose ce son pour vous souhaiter encore une fois une excellente journée. Heureux anniversaire à vous qui fêtez un an de plus ce 6 juillet.

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3: Sans précédent, des cyclones dans le Pacifique.
4: Et face au risque de catastrophe naturelle, justement, cette question, comment être prévenu au plus vite?
3: Le dispositif FR Alert est désormais opérationnel en Nouvelle-Calédonie. Il permet de recevoir instantanément une notification sur son téléphone portable à chaque fois qu'un événement grave menace la population. Pour nous expliquer son fonctionnement, nous sommes en ligne avec Anaïs Aït Mansour, la directrice de cabinet du Haut Commissariat. Bonjour.
5: Bonjour.
3: Alors concrètement, qu'est-ce que FR Alert?
5: Alors FR Alert, c'est une application de sécurité civile d'alerte à la population. Vous connaissez sans doute d'autres dispositifs d'alerte à la population comme les sirènes. FR Alert, le principe, c'est de vous envoyer une notification sur votre portable, que vous ayez du réseau ou pas. Peu importe votre opérateur, qu'il soit étranger l'opérateur local, tous les téléphones d'une zone vont se déclencher avec la même sonnerie assez stridente et une notification qui s'affichera à l'écran. C'est pas un SMS, c'est pas un WhatsApp, c'est vraiment une notification qui s'affiche à l'écran avec des consignes de sécurité à suivre.
3: Alors dans quelle situation ces Calédoniens recevront ces fameuses notifications?
5: Alors, là, vous en avez parlé tout à l'heure avec les incendies qu'il y a dans le sud de la France. Typiquement, ça peut être très utile en cas d'incendie majeur dans un massif classé pour alerter une population sur une zone, sur un point de regroupement, le confinement, le délai dans lequel les services de sécurité vont pouvoir intervenir. Ce dispositif, en fait, on le met à la disposition du gouvernement de la Nouvelle-Calédonie, qui est compétent en matière de sécurité civile. C'est pourquoi on l'a déployé ensemble. Et nous, l'État aussi, on pourrait être amené à l'utiliser dans d'autres types de crises, par exemple en cas de manifestation sur la voie publique ou par exemple en cas d'alerte météo majeure, comme un cyclone, par exemple.
3: C'est un dispositif national ?
5: C'est ça, tout à fait. Il a été très déployé pendant les Jeux Olympiques de Paris avec de nombreux tests. On a fait un test l'année dernière à Lifou qui s'est avéré assez intéressant parce qu'on a vu que certaines choses ne fonctionnaient pas. On a travaillé pendant un an avec l'OPT et la sécurité civile et cette semaine, on fait 3 vagues de tests en Nouvelle-Calédonie.
3: Alors justement, quel jour?
5: Alors demain, c'est à partir de 9h à Nouville. Demain, c'est mardi 7 à Nouville. Mercredi 8, c'est à Kone à partir de 9h. Et jeudi, toute la Nouvelle-Calédonie. L'idée, c'est qu'on fasse par tranche pour cibler des zones. D'abord, Nouville, un petit quartier. Kone, une ville moyenne. Et jeudi, l'ensemble du territoire.
3: Alors, qu'est-ce que les habitants vont devoir faire lorsqu'ils vont recevoir ces tests d'alerte?
5: Alors, justement, vous n'avez rien à faire. Normalement, tous les téléphones vont sonner au même moment. Et vous recevrez donc cette notification et il sera bien marqué que c'est un exercice et que vous n'avez aucune consigne de sécurité à suivre à ce moment-là. Donc on vous demande aussi de ne pas appeler les services d'urgence, sauf si vous en avez besoin, afin de ne pas les saturer. Et en cas de besoin, nous, on a créé une ligne aussi pour le test de jeudi 9 juillet, qui est le 200-000, si vous avez toutefois des questions à poser.
3: En revanche, lorsque ces alertes seront bien réelles, qu'est-ce qu'il faudra faire?
5: Alors, ça va dépendre en fait du type de crise. On ne réagit pas de la même façon face à un incendie majeur, à un cyclone, un tsunami. Les gestes ne sont pas du tout les mêmes. Dans certains, on se confine. Dans d'autres, au contraire, il faut quitter son habitation pour se mettre sur un point haut culminant, notamment dans le cas du risque de tsunami. Donc, en fait, à chaque fois, on adaptera nos messages afin de donner les meilleures consignes à la population. Et le but, en fait, c'est d'avoir le plus de réactivité possible et que l'ensemble de la population, même s'ils n'ont pas une radio à disposition, même s'ils n'ont plus de réseau Internet, eh ben ils puissent recevoir des consignes.
3: Une dernière question pratique, Anaïs Aït Mansour. Est-ce qu'il faut une application, est-ce qu'il faut la télécharger ou est-ce qu'il faut se signaler quelque part pour recevoir ces alertes?
5: Absolument pas. En fait, ça fonctionne sur ce qu'on appelle la technologie de données cellulaires. C'est-à-dire que si votre portable a la 4G ou la 5G, vous recevrez automatiquement ce message, sans installer aucune application, vous recevrez ce message comme tout le monde. Si vous êtes en zone plutôt sans 4G, donc avec du réseau dit 2G, 3G, là vous recevrez aussi ce message, mais sous la forme d'un SMS. Donc, quoi qu'il arrive, où que vous soyez sur le territoire, vous recevrez ce message et vous n'avez absolument pas à télécharger l'application.
3: Merci Anaïs Haït-Mansour d'avoir été avec nous ce matin. Et je rappelle que le premier test de FR Alert sera donc réalisé demain matin à Nouville, à Nouméa.
5: Exactement, merci beaucoup, bonne journée à tous.
3: Dans le reste de l'actualité à 7h10, dans le grand angle de la rédaction, nous poserons les portes d'un lieu unique en Nouvelle-Calédonie. Labo Pro NC met à disposition des cuisines professionnelles pour accompagner les entrepreneurs de la restauration et de la transformation alimentaire. Je vous propose tout de suite d'écouter l'extrait de ce reportage de William Lecrin.
6: Oui, là l'objectif aujourd'hui, c'est de permettre à des porteurs de projets de l'ADI de pouvoir tester leurs projets, donc de louer soit sur des créneaux de 5 heures, 10 heures ou au mois, et de n'avoir que la location à payer. Ils n'ont pas besoin d'investir dans du matériel qui est lourd, dans des aménagements. Là, ils se testent, ils testent leurs recettes, ils testent leurs clients, et ils voient s'ils peuvent après s'engager dans un financement beaucoup plus lourd. Donc c'est flexible, c'est extrêmement pratique pour eux, et ça permet en fait de tester un projet sans avoir besoin de se mettre la corde au cou dès le départ.
4: Un peu d'évasion à présent et direction le lagon où vous aurez peut-être la chance d'apercevoir les premiers souffles de la saison.
3: Oui, car les baleines à bosse sont de retour. La saison de... officiellement le 11 juillet, mais plus

0: de Nouméa jusqu'à vers Lilouin, maximum il y a un récif, le récif Ouimet. On peut aussi se retrouver vers le phare Amédée ou la passe de Dambéa.
1: Pendant 2 mois, ils seront une quinzaine de professionnels à naviguer sur le plan d'eau, à la recherche d'une nageoire ou d'un souffle, mais pas sans prendre toutes les précautions obligatoires instaurées par la province sud.
0: Les principales, donc, c'est la durée d'observation qui est de 1 heure par bateau maximum. On peut aller voir un autre groupe de baleines pendant 1 heure également, mais sur un groupe, on doit rester 1 heure. Deuxième, c'est la distance d'approche. On ne doit pas s'approcher à moins de 100 mètres de la baleine. Alors, il arrive parfois que la baleine vienne à nous, mais nous, on ne va pas forcer le contact, on restera à 100 mètres.
1: La saison du whale watching débute officiellement le 11 juillet, mais les baleines n'ont pas attendu. L'une a été observée il y a 3 semaines déjà, près de l'île aux Quarets dans le Grand Sud. L'autre, plus proche de nos côtes, à Lansvata.
2: Un peu de sport avant de refermer ce journal. En cyclisme, le Mexicain Isaac Del Toro s'est offert la 2e étape du Tour de France. C'était ce dimanche entre Tarragone et Barcelone. Tadej Pogacar a clairement aidé son coéquipier de l'UAE à arracher la victoire au Belge Remco Evenepoel qui arrive en 3e position.
3: Et au Mondial de football, 2 huitièmes de finale aujourd'hui.
2: Brésil-Norvège sera à 7h du matin pour nous à suivre sur France Info, mais aussi Mexique-Angleterre, ce sera un peu plus tard à 11h, un match de la plus haute importance pour les Mexicains, car c'est le dernier de la compétition à se dérouler dans leur pays, au mythique stade aztèque de Mexico. Et les seules fois où le Mexique a atteint ce stade de la compétition, c'était en 1970, puis en 1986, lors des deux Coupes du Monde à la maison. 2 éditions qui restent forcément dans le cœur des Mexicains. Emma Saringo pour France Info.
4: Ces reliques tiennent dans une grosse boîte qu'elle serre fort contre sa poitrine.
5: Ça, c'est la mascotte du Mondial 70, Juanito avec son sombrero. Là, celle de 86, Piqué. Ici, le billet de la demi-finale. Ce sont de très beaux souvenirs.
4: Irma a 80 ans. Elle habite toujours Guadalajara, juste à côté de l'hôtel où il y a 56 ans, logeait Pelé et les Brésiliens, futurs vainqueurs de la Coupe du Monde.
5: J'ai grimpé au balcon pour avoir des autographes. Rivellino m'en a donné un. La police a voulu m'arrêter, mais il m'a défendu. À l'époque, ils étaient si accessibles, si aimables.
4: Le voisin d'Irma, Miguel, avait 18 ans en 70. Régulièrement, il se repasse les vidéos des 4 matchs qu'il a vus ici.
6: Cet arrêt monumental de Gordon Banks, le gardien anglais, face à la tête de Pelé, j'ai vu ça à 50 mètres.
4: Mais cette année, Miguel n'aura vu aucun des 13 matchs dans son pays.
6: Les prix auront été exorbitants. Tout ce que j'ai, c'est cet album avec des vignettes des joueurs.
4: Des joueurs qui sont les seuls désormais à pouvoir rendre ce mondial aussi inoubliable que les 2 autres pour Irma et Miguel.
2: Un match Mexique-Angleterre, donc ce sera à 11h à suivre sur France Info. Et puis, dans une petite dizaine de minutes, ce sera donc Brésil-Norvège. Il est 6h et presque 50 minutes, c'est la fin. Ce sera donc Brésil-Norvège. Il est 6h et presque 50 minutes, c'est la fin de cette édition. Merci à Louis Pasquio à la régie. Prochain point sur l'actualité, ce sera à 7h avec le flash de Charlotte Manvi.
3: Coralie, merci beaucoup. On vous retrouve, vous également, un petit peu plus tard pour nous tenir informés de l'actualité. Mais pour l'heure, eh bien, on vous propose un petit peu de reggae tout de suite sur Nouvelle-Calédonie.
7: Et sur Roi Lycée, Futuna, la première, il est exactement 7h50. Prochain rendez-vous d'information donc avec notre rédaction locale pour les journaux de la mi-journée à partir de midi.

Encore une fois, Manouia, à vous qui fêtez un an de plus ce 6 juillet. Bonne fête également à toutes celles qui portent le joli prénom de Mariette au Fénois. 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C'est ainsi donc que se termine notre matinale de ce lundi 6 juillet. Merci encore une fois de votre fidélité. Restez avec nous puisque nos programmes continuent avec Kassan Ali dans Alf Ouh et ce jusqu'à 11h. Merci donc à notre technicien du matin, Kanis et Louis. Je vous retrouve avec grand plaisir demain matin, toujours à partir de 5h.

Au sommaire pour ce matin, comme à l'habitude, à 8h20, nous allons explorer bien entendu ensemble le mot du jour Faka'uvea. Nous découvrirons la signification de ce mot, suivi de notre micro-trottoir pour recueillir vos avis, vos compréhensions de ce mot du jour en wallisien. Nous vous souhaitons de passer une excellente journée de lundi, remplie de joie, d'amour et de bonheur avec Bruno Mars et Lady Gaga dans Da We Will Smile.

À l'instant, sur les ondes de Wallis et Futuna, la première, Bruno Mars et Lady Gaga dans Die With A Smile. 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
6: Il est 8h.
7: Et bonjour à toutes et à tous, il est 8h, tout de suite l'heure du flash de la rédaction présenté par Charlotte Mandy. Charlotte, bonjour.
8: Bonjour Léa, bonjour à tous. Des écarts de revenus parmi les plus hauts du territoire national. Un habitant sur six sous le seuil de pauvreté et moins d'investissement dans l'éducation. Le Sénat vient de publier son rapport sur les inégalités outre-mer et il est particulièrement sévère avec la Nouvelle-Calédonie. Les sénateurs s'inquiètent en particulier de la situation de la jeunesse. Le taux de réussite au bac, par exemple, est inférieur à la moyenne nationale. Le dispositif FR Alert, désormais opérationnel en Nouvelle-Calédonie. Il permet de recevoir instantanément une notification sur son téléphone portable lorsqu'un événement grave menace la sécurité de la population. Une phase de test débute demain à Nouméa, après-demain à Koné. En France, 10 000 personnes évacuées dans le sud-est de la France où sévit un incendie particulièrement virulent. Le feu attisé par les fortes chaleurs et le vent a déjà parcouru 1 500 km. Deux personnes, dont un pompier, sont gravement blessées. L'étape du Tour de France prévue demain dans la région pourrait être annulée. Au total, une vingtaine d'incendies sont en cours sur le territoire national alors qu'une nouvelle canicule s'installe. 16 départements du sud de la France sont concernés. Les températures pourraient frôler les 40 degrés par endroit. Le pic de chaleur est attendu vendredi. L'actualité politique est Fabien Roussel, probable candidat à la présidentielle, reconduit à la tête du Parti communiste français ce week-end, parti qu'il dirige depuis 2018. L'officialisation de sa candidature à l'Élysée interviendra le 6 septembre après un vote des militants et avant la fête de l'humanité. Tout premier candidat à s'être déclaré à la présidentielle, Édouard Philippe tenait lui cette nuit pour nous son premier meeting de campagne à Paris. Le fondateur du mouvement centriste Horizon a promis un effort collectif juste et une refonte massive de l'école. Emmanuel Macron se rendra en Syrie, annonce faite hier par la présidence syrienne sans qu'une date ne soit précisée. Il s'agirait de la première visite dans ce pays ravagé par la guerre d'un président français depuis 2009. En Iran, les obsèques nationales de l'ayatollah Ali Khamenei tué en février dernier par une frappe américano-israélienne se poursuivent. Une grande prière avait lieu ce dimanche à Téhéran. Son fils Mojtaba Khamenei, nommé guide suprême à la mort de son père, n'y a pas participé. L'actualité dans la région et les habitants de Guam et des îles Mariannes du Nord qui se préparent en ce moment même au passage du super typhon Bavi avec des vents à 280 km/h et des rafales à plus de 300. Ils devraient atteindre la zone dans la journée. Les habitants se barricadent. Des pluies torrentielles sont attendues. On termine avec les sports et la Coupe du monde de football qui se poursuit aux États-Unis. Brésil-Norvège est en cours. Il y a zéro partout à l'issue de la première mi-temps. Tout à l'heure, à 11h, c'est le Mexique qui affrontera l'Angleterre. Enfin, sachez que sur le Tour de France, c'était hier la deuxième étape. Isaac Del Toro s'est imposé à Barcelone devant Tadej Pogacar. Jonas Vingegaard conserve le maillot jaune.
7: Eh bien, c'était Charlotte Mandy. Prochain flash à 9h.
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7: Bonjour à toutes et à tous et bienvenue dans Ça va bien se passer. Aujourd'hui, on va parler d'un sujet de santé publique majeur, le syndrome d'alcoolisation fœtale. Chaque année, des enfants naissent avec des troubles causés par une exposition à l'alcool pendant la grossesse. Pourtant, beaucoup de personnes pensent encore qu'un petit verre de temps en temps ne présente aucun danger. Pourquoi le message est-il aujourd'hui si clair? Zéro d'alcool pendant la grossesse. Quels sont les risques pour le bébé avant même aussi après de la naissance, pardon, même avant aussi la naissance? Comment accompagner les futures mamans sans les culpabiliser? Pour en parler ce matin, nous recevons Emmanuel Rivet, addictologue pour Déclic de l'Agence sanitaire et sociale de Nouvelle-Calédonie. Bonjour.
10: Bonjour.
7: Merci Emmanuel d'être avec nous. Comme chaque matin, je vous rappelle que cette émission, eh bien, c'est aussi la vôtre. Vous pouvez y participer, appeler, poser vos questions, donner un avis ou même partager votre témoignage au 258. 258, ça va bien se passer? C'est parti.
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7: Alors Emmanuel Rivet, je le rappelle, vous êtes addictologue, vous travaillez pour Déclic. Est-ce que vous pouvez déjà présenter ce qu'est Déclic, s'il vous plaît ?
10: Oui, je suis responsable du programme de prévention des addictions de l'Agence sanitaire et sociale, psychologue, et effectivement j'ai une formation en addictologie. Donc le programme de prévention, c'est un programme qui a pour enjeu de faire de la sensibilisation sur tous les risques liés aux conduites addictives et donc aux consommations de produits psychoactifs sur les Calédoniens, puisque notre action doit porter sur l'ensemble du territoire de la Nouvelle-Calédonie et sur différents produits, l'alcool, le tabac, le cannabis, les écrans aussi. Déclic, c'est un service de consultation pour les moins de 25 ans. C'est un espace qui propose des temps d'échange, d'évaluation, d'accompagnement confidentiel autour des problématiques de conduite addictive. Donc on a une équipe de professionnels formés en addictologie, spécialistes de l'adolescent, qui vont proposer des espaces d'échange, d'informations pour accompagner un changement de consommation sur l'alcool, le cannabis, le tabac ou encore les écrans.
7: Concrètement, il y a quel type de professionnel chez Déclic ?
10: Alors l'équipe actuellement est composée d'une psychologue, deux infirmiers et une éducatrice spécialisée.
7: Et donc ça se passe directement à l'agence sanitaire et sociale, c'est bien ça ?
10: On propose des consultations sur l'ensemble du territoire de la Nouvelle-Calédonie, au moins 10 communes en tout cas, dans le nord, province nord, sur Koné, Koumac, Weilou, Point-Dimier, mais aussi en province sud, sur La Foy, Bouraille, Païta, Dimbéa, Nouméa et le Mont-d'Or.
7: Et bientôt peut-être un jour les îles.
10: Et bientôt les îles, on a un projet d'ouverture d'une consultation sur l'île des Pins aussi. Et effectivement, on aimerait pouvoir se déployer sur les îles Loyauté également, mais on travaille en collaboration avec la DACAS, qui a une équipe d'éducateurs spécialisés formés en addictologie qui propose aussi des espaces d'écoute pour accompagner les jeunes.
7: Donc tout le monde peut y avoir accès. Aujourd'hui, si quelqu'un nous écoute et se sent concerné par une addiction, est-ce qu'il doit directement joindre Déclic par un téléphone ou par des réseaux sociaux ? Comment ça se passe ?
10: Oui, si on a envie effectivement de pouvoir faire le point, échanger avec un professionnel sur sa consommation. Il y a un seul numéro, le 25 50 78, c'est le numéro de Déclic pour pouvoir prendre rendez-vous avec un de nos agents, ou on peut faire aussi la demande par mail déclic@ass.nc.
7: Donc si quelqu'un se sent concerné, il appelle directement le numéro, il doit prendre rendez-vous, on peut pas directement se pointer à l'agence sanitaire sociale.
10: Alors à la SAS, pas forcément, parce que on n'a pas des jours de consultation dédiés. En revanche, effectivement, sur certaines structures, on intervient, par exemple, je vais vous dire une bêtise, hein, tous les mardis, au CMS de Dimbéa, il me semble. Et donc, effectivement, si jamais les agents sont disponibles à ce moment-là, on peut toujours essayer de passer, voir si on peut échanger avec quelqu'un ou prendre un rendez-vous sur place à ce moment-là. Mais bon, le plus simple, c'est quand même de prendre rendez-vous directement auprès de la secrétaire du dispositif.
7: Et quand vous faites des balades sur la Grande Terre et que vous allez dans le Nord, comment est-ce qu'on sait votre programme ? Comment est-ce qu'on sait si vous passez pas très loin de chez nous et qu'on peut en profiter ?
10: Alors sur le site de l'ASS, on trouve toutes les informations concernant Déclic. On peut trouver aussi un permanencier. Et puis en appelant le numéro de téléphone, vous allez tomber au téléphone sur notre secrétaire qui vous demandera effectivement où est-ce que vous êtes. Et si vous avez une préférence sur la consultation, elle vous proposera un rendez-vous sur les différents lieux de consultation en fonction de la proximité avec votre domicile.
7: Donc on est d'accord que c'est en dessous de 26 ans et c'est gratuit.
10: C'est en dessous de 26 ans, c'est gratuit et c'est un espace qui est confidentiel.
7: Confidentiel. Donc si jamais vous vous sentez concerné et que vous avez besoin de joindre Déclic, vous pouvez directement retrouver sur les réseaux sociaux, le site internet ou directement au 25 50 78. On a fait le tour de Déclic, donc je le rappelle, vous êtes psychologue spécialisé en addictologie. Aujourd'hui, on va parler d'une addiction qui est celle de l'alcool et pendant la grossesse. Qu'est-ce que c'est ce syndrome d'alcoolisation fœtale ?
10: Alors le syndrome d'alcoolisation fœtale, ça ne concerne pas que les personnes qui ont une addiction à l'alcool. Donc c'est un trouble du neurodéveloppement qui atteint les enfants dont la maman aurait consommé de l'alcool pendant la grossesse. Donc c'est un syndrome qui peut se manifester par des malformations de différents organes, et notamment du cerveau, qui va engendrer des conséquences importantes. On peut avoir un retard mental, des troubles de l'attention, l'hyperactivité, des malformations comme je vous l'ai dit, et puis des troubles des apprentissages importants. Donc en fait, toute consommation.
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0: Très très belle interprétation de Francis Cabrel.
1: Petite Marie sur les ondes de la RDK, rien que pour toi ma petite maman.
2: Je disais à Christophe, heureusement que les gens ne m'entendent pas chanter parce que j'ai chanté.
0: Ah là là.
1: C'est pour ça qu'après, à la fin du mois, t'es obligé d'appeler le technicien comme tant que samedi, il y a des petites parasites. Non, notre ami Alex, il chante bien, n'est-ce pas Kenji?
0: Mais bien sûr.
1: Peut-être même mieux que moi, non?
0: Ah, alors là, moi je peux pas rentrer en compétition.
1: Non, parce que là, les micros risqueraient de ne plus être fonctionnels. Hein.
0: Le 36.
2: 70.
1: 01. On est ensemble jusqu'à 9h, la famille.
0: Une pensée à la 491 pour celles qui nous écoutent, notamment dans vos cellules. QPS, quartier des femmes également. À l'isolement. On est bien conscient de là où nous sommes, que c'est pas facile également pour vous. Mais voilà, la pensée, elle est toujours là.
1: On pense à tous les fidèles aussi, les courageux qui œuvrent dans le pays pour soigner les personnes. Donc aussi bien, comme a dit Kenji en début d'émission, les AVS, les infirmiers, à l'hôpital, tout le personnel soignant. Et puis bien entendu, ceux qui veillent à la protection du pays, comme la police, les pompiers, l'armée, ont une grande pensée à tout le monde. Et merci d'être là pour nous.
0: Les ambulanciers, aussi, il ne faut pas les oublier.
1: Il ne faut pas les oublier, les chauffeurs de transport en commun, les transporteurs aériens et maritimes. Car dans ce monde, on peut se rendre d'un endroit à un autre, du quatre coins de la planète. Tout ça pour vous dire qu'on est entendu dans les coins de rebout de cette jolie planète Terre, à l'écoute de Radio Dido.
0: Donc, qu'est-ce que tu as dit, dans les coins de rebout?
2: Oui, je sais pas.
1: Rebout.
2: J'ai pas voulu le couper, mais...
1: Voilà, mais tout ça pour dire que du pôle Nord au pôle Sud... Là où il fait le plus chaud, là où il fait le plus froid, on est entendu dans les quatre coins de cette jolie planète Terre.
0: Ah là, tu te rattrapes bien là.
2: J'ai cru qu'il allait dire dans les quatre coins du monde. Mais...
1: Il fallait bien parce que Kenji, elle sait plus quoi dire.
0: Mais tiens donc.
1: C'est pour ça que j'ai repris la barre du navire, parce qu'on vous attend la famille au 36.
2: 70.
0: 01.
1: Ouais. Kenji, elle commence à se déconnecter tout doucement. Il faut suivre, Kenji, il faut suivre.
0: S'il te plaît, quatre coins des bouts, s'il te plaît. Hein.
1: Ça, c'est un problème de réglage, ça.
0: Mais tiens.
1: Oui. Pourquoi c'est arrivé? Parce que Kenji touche à
0: pas,
1: tout.
0: C'est pas le micro qui a bugué. Hein.
1: Mais non.
0: C'est toi qui a bugué. Hein. Ah, on est bien d'accord, Alex. Hein.
2: Oui, oui.
1: Vous êtes pas sympa. Alex, tu es sûr que c'est moi qui a bugué ou c'est Kenji qui appuie sur tout?
2: À mon avis, c'est plutôt toi.
1: Merci pour la solidarité masculine.
0: Tu vois, il s'est encore... T'as entendu? Il a dit solidarité.
2: Ah oui, voilà, l'enfant.
0: Eh ben alors, Kitov, qu'est-ce qui t'arrive ce matin?
1: Tu fais rien pour attendre. Attends, j'attends le retour de Barbara et on va s'occuper de toi, Kenji.
0: Oh, mais t'inquiète pas, Superman. T'inquiète pas.
1: Oh, purée.
2: C'est du café ou c'était...
0: Ben, je crois que c'est les nems.
2: Un café différent.
0: Non, je crois que c'est les nems ce matin. Je crois que c'est les nems.
1: Donc, comme je disais, ma petite Barbara, et comme elle le disait Kenji, on a une grande pensée pour toi. Et si Kenji est d'accord, on lui dédicacera le prochain morceau. Je te laisse lui faire la surprise, mais tu connais ses goûts sur Yeshua. Sois bénie, ma petite sœur.
0: Allez, quoi qu'il en soit, on vous attend. Sur le
2: 36.
1: Mais je voulais voir si tu suivais.
0: Ben non, non, c'est à toi. Allez, vas-y.
1: 70-01. 36-70-01. On vous attend, la famille. On est ensemble jusqu'à 9h. N'hésitez pas. On est là pour vous faire rêver sur Tito Radio.
2: Vous n'oubliez pas à chanter parce qu'il va pleuvoir.
0: Oh non, s'il te plaît.
1: Non, ça c'est mon travail, Kenji, elle compte sur moi.
0: Déjà, il fait pas beau, alors s'il vous plaît, les garçons.
1: Tu veux un petit peu d'opéra, Kenji?
0: Non, c'est bon, merci.
1: Et t'as vu, j'ai réussi à faire chanter la poule.
0: Ah ben, Loja, ben, la poule de Yéhen, elle doit s'en retourner, la pauvre.
2: Je crois qu'il y avait des substances bizarres dans les mêmes.
1: C'est vrai que quand on regarde bien, Kenji, elle a tardé à nous les donner. On ne sait pas ce qu'elle a mis dedans.
0: J'espère que celle qui a cuisiné les mêmes, elle s'est pas trompée dans les ingrédients. Hein.
2: Oui.
0: Parce que quand on voit comment Christophe il bug là depuis tout à l'heure là, c'est ouh là. Ah oui, c'est... non Alex, je sais pourquoi. C'est parce que les nems sont trop salés.
2: Ah voilà.
1: On se pouvait plutôt se poser la question, qu'est-ce que Kenji, comment a-t-elle cuisinio
0: Non, allez, c'est bon Christophe, allez, lâche la paix.
2: Arrête, tu t'en penses.
0: Annulé.
1: Cette émission n'est pas rediffusée prochainement.
0: 36
2: 70
1: 01, la famille, jusqu'à 9h. Elle suit Kenji, c'est étonnant. Pourtant, elle a mangé les nems salés, elle aussi.
0: Oui, mais moi, je me suis pas plaint comme quoi c'était salé, n'est-ce pas, Alex?
2: Oui, on n'a rien dit.
1: Comme dirait Gang dans l'inspecteur Gadget, la prochaine fois, Kenji.
0: Et là, qui va là?
2: Oh là là.
1: Inspecteur Alex.
2: Ah là là.
0: Ouh là là. Ah non mais...
2: J'ai mal au ventre pour rigoler.
1: Alors la famille, cette émission, normalement, elle est pas pour nous, elle est pour vous.
2: Ouais. C'est ça.
0: En tout cas, les garçons, c'est ça le plus important dans cette émission, c'est de pouvoir rire de tout. C'est ça le plus important. Я хочу у лукоморья.

0: Excusez-moi, vous pouvez répéter?
1: Alors, F comme Françoise, U,
0: oui.
1: U,
0: U,
1: T comme Thierry,
0: oui.
1: U, A, I.
0: U,
1: A et I.
0: A, I.
1: Foutou Aïe, voilà.
0: Ah, d'accord, ok. Merci beaucoup, madame.
1: Mais il n'y a pas de souci, profitez-en.
0: Bonne journée à vous, bon courage.
1: Bonne journée à vous, merci beaucoup.
2: Merci.
0: Je vous appelle de Canala.
1: Quel temps il fait sur Canala, madame?
0: Il fait beau, là, il fait beau.
1: Ok. Vous êtes...
0: C'est du soleil, c'est du soleil.
1: Vous êtes où à Canala? En tribu, au village?
0: Oui, en tribu, je suis du côté de Matiti.
1: Icolo.
0: Allez, papa, bonne journée à vous.
2: Bonne journée, vous voulez une dédicace?
1: Roto.

0: Le 36.
1: 70.
2: 01. 8h41 sur la RDK, on est ensemble jusqu'à 9h, la famille.
1: Et n'oublie pas d'envoyer bim bam ou boum au 4008.
2: Et on gagne quoi?
1: Je crois que bam, c'est un téléphone Samsung, si je dis pas de bêtises. Boum, c'est 500 000 francs. Et
0: devant le micro, Alex.
1: Et bim, c'est 200 000 francs.
0: Yes.
1: Si je ne dis pas de bêtises.
0: On avait quelqu'un en ligne, mais ça bug sur le réseau, malheureusement. On espère que la personne va nous rappeler. Et c'est tout à fait ça, Alex, tu as tout à fait raison. Bim bam boum sur le 4008, 200 000 francs, un Samsung ou 500 000 francs de bon d'achat.
2: Et ce joli téléphone que Kenji va jouer pour moi. Allô Kenji, t'es là?
0: Il y en a franchement qui croient que...
2: Vous saviez que le Père Noël il existe quand Kenji est en présence en studio?
0: C'est bien, continue de rêver Christophe, c'est très bien.
2: Mais l'espoir fait vivre.
0: Mais tout à fait. Allez la famille, n'hésitez pas à nous appeler, on vous attend sur la meilleure des fréquences.
2: Ça se passe au 36
1: 70
0: 01
2: jusqu'à 9h.
1: Quelqu'un a les résultats de l'Angleterre? Pas l'Angleterre, le Brésil?
2: Alors moi j'ai les résultats, mais des NEM 10 partout.
1: Ah là là!
0: Elle est bonne celle-là. Alors, tu sais, on n'est pas comme toi, Alex, hein, on n'est pas des fans de football. Hein. Par contre, hier, j'ai regardé le match, j'ai pu entreapercevoir le match entre la France et le Paraguay. C'était franchement... C'était chaud quand même. Hein.
2: Et du coup, qui a gagné?
0: Eh ben, la France, elle est qualifiée pour les quarts de finale.
2: Et moi, je suis qualifié pour les dinem.
1: Oh.
2: Alors que Kenji est disqualifié.
0: Oh, mais moi, tu sais, c'est pas grave parce que moi, je me plains pas, les nems sont pas trop salés. Hein. On a une autre personne en ligne, les garçons.
1: Je leur ai dit bonjour.
2: Bonjour, bienvenue à l'antenne.
0: Ah.
2: Kenji, t'as touché à quoi encore?
0: À rien du tout.
2: Attends, enlève tes doigts, laisse-moi faire. Kenji.
0: Ça nous arrive comme ça, la saturation sur le réseau.
2: Attends, tire tes doigts de là, Kenji, laisse-moi faire. Voilà. La prochaine, c'est la bonne. Excusez-nous, hein, j'ai juste enlevé les doigts de Kenji qui... Monsieur... Il vient faire comme les petites filles appuyées par-ci, par-là.
1: Monsieur Gouette, ça va?
2: À qui on dit le grand bonjour? À notre ami Monsieur Gouette, Jean-Mi, si t'es à l'antenne, un grand bonjour à toi et à ton équipe de la VH. D'ailleurs, Jean-Michel m'a demandé de te dire, Kenji, de lui passer un morceau si c'est possible. Pour une fois que je dis vrai.
0: Permets-moi de douter.
2: Et pourtant, il me l'a dit en sortant des studios. Il m'a dit, mince, j'ai oublié de demander à Kenji. Et pourtant, il fallait qu'il le fasse, mais il a vraiment oublié. Parce que comme tu courais partout, parce que tu étais toute seule, donc du coup, il n'a pas osé de te déranger.
0: Et on a quelqu'un en ligne.
2: Dido Radio.
1: Bonjour.
0: Bonjour. Allô?
3: Bonjour. Allô?
1: Ah là là.
3: On ne va pas croire le nom de vos enfants, s'il vous plaît.
1: Encore vous, monsieur?
3: Oui, c'est moi, monsieur Olete.
1: Ah là là.
3: Ah, bonjour, monsieur Alexandre.
1: Bonjour, mademoiselle.
3: Comment allez-vous, mon cher beau-frère?
1: Pas comme ça, hey. Pas comme ça, nous sommes à l'antenne,
3: vous
1: monsieur.
3: Vous êtes toujours là?
1: Oui.
0: On est toujours là, si on t'écoute.
3: Oui, bon, bonjour tout le monde. Bonjour à mes deux beaux frères. Bonjour à toi, bon Mackenzie. Et puis encore, passez une bonne dose d'énergie à tous les gens de Dieu et à tous les tatis qui me reconnaissent. Et puis, courage à tous mes copains qui vont me reconnaître. Tous ceux du reste. Et puis, tous ceux de l'association Adamique. Vive la culture. Même si la culture, elle est un peu endormie, mais il faut la réveiller.
1: Un peu comme toi.
3: Ça, tu en connais rien, monsieur Alexandre. donner encore un boost d'énergie pour que le soleil revienne, parce que là, je crois que le soleil est en train de faire dodo. Allez. Bonne énergie à vous trois, et puis, Kenji, courage à s'occuper du Benjamin.
1: Jacques, je vais rien dire, mais tu sais déjà.
3: Et animé, mon petit frère.
0: Ah, magnifique message. Olé, tchachouat.
3: Olé, tchachouat.
0: Kazalaï message. Olé, tchachouat. Alors, je te traduis, Alex, ce que Jacques vient de te dire. Il a dit tout simplement « Je t'aime, mon frère ». Voilà. Et il y a ni mieux dans la langue Ojibwe, ça veut dire « Je t'aime, mon frère ».
1: Je savais, j'ai grandi un peu avec lui, du coup.
2: On va savoir des choses.
1: Oh là là !
0: Non, mais c'est pas... Christophe... que tu crois ou que
2: ah
0: tu
2: bon, mais moi comme je

0: Merci.
1: De rien.
2: Merci à vous d'avoir appelé.
0: Bon courage, bon.
2: Bonne journée.
1: Oui. À vous aussi. C'est lundi, ça vient tout doucement et mardi on sera sur les chapeaux de roue. Même avec les petits défauts de Kenji.
2: Pourquoi à chaque fois tu ramènes tout à moi?
1: Ben comme toi ce matin.
2: Tu ramènes tout à moi.
1: Comme toi ce matin.
2: Et toi, non.
1: Alors même moi, je suis le roi de.
2: Oh
1: moi, tu savais pas?
2: Oh là là. Oh là là.
1: Un gros bisou à Viviane,
2: le roi du ballet. Un autre appel en ligne.
3: Tu devrais dire bonjour.
1: Bonjour.
4: Oui, bonjour, Francisca.
2: Oui, bonjour.
1: Bienvenue à l'antenne.
4: Juste pour souhaiter une très bonne journée à tous mes collègues